0: Et je suis contente, très heureuse aujourd'hui de parler enfin du Buteau. Et j'ai l'invité idéal pour le faire. Merci beaucoup Lorna Lori d'avoir répondu à mon invitation, bon, d'être là avec nous au studio.
1: Bonjour et merci pour l'invitation.
0: Voilà, et en plus elle tombe à pic, hein, puisque se prépare un grand événement.
1: Oui.
0: Si j'ai bien compris, c'est quand même la première fois que vous faites un 24 heures de Buteau non-stop.
1: Oui, c'est la première édition de cette expérience. Oui, oui, oui. Que j'avais en tête depuis longtemps, je peux dire, qui était dans les tiroirs, et je sentis que voilà, cette année, c'était possible.
0: Alors, c'est organisé par ta compagnie, qui s'appelle Empreinte en Mouvement.
1: Empreinte en Mouvement, oui. Oui, oui, oui.
0: Ça se passe donc très bientôt, début juin. C'est 24 heures, donc c'est les 6 et 7 juin. Et ça se passe à La Colle.
1: Oh oui.
0: Et La Colle, c'est à Gréoux-les-Bains.
1: Exactement.
0: Et c'est un centre culturel ou un théâtre ou un lieu qui vous reçoit ou...
1: C'est les lieux de la compagnie Vega Théâtre. C'est une compagnie qui est très connue dans le sud parce qu'elle a, je dirais, presque 20 ans d'existence. Et c'est un lieu à la fois des résidences d'artistes, des créations, des sorties des résidences. C'est un lieu un peu référencé comme un lieu de création et de rencontre d'artistes et ici dans le sud. Donc ça m'a semblé intéressant de aussi venir au lieu de Vega Théâtre, qui s'appelle La Colle, pour accueillir cet événement. Et d'ailleurs, la compagnie Vega nous accompagne beaucoup dans l'initiative, ils sont très, très accueillants, donc on est contente aussi de pouvoir le faire là-bas.
0: Je vais commencer peut-être par te présenter. Okay. Déjà, en fait, dire que tu as passé ton enfance en Argentine, mm-hmm. Que tu as étudié à l'université de Cordoba. Mm-hmm. C'est ta ville d'origine ou...
1: Ben oui, ben, je peux dire que je suis née à Cordoba. Après, j'ai grandi plus en Entre Ríos, justement du côté de l'Uruguay, de là, okay. Tous les projets avec Taco, etc. Et après, je suis revenue à Cordoba pour les études parce que bon, Cordoba, c'est comme Montpellier en France, tu vois, c'est la uh-huh. ville étudiante, où il y a tout.
0: C'est très, ouais, il y a beaucoup, c'est très culturel, c'est très artistique Cordoba.
1: Très artistique, etc. Et après, j'étais allée à Buenos Aires. Quand je rencontrais les Buteau, je déménageais à Buenos Aires parce que j'ai travaillé dans la compagnie des Buteau à Buenos Aires. Ouais.
0: Ok, très bien. Donc ça fait presque 30 ans aujourd'hui que tu as découvert le Buteau.
1: Oui, oui, oui, oui, effectivement. C'est-à-dire, comment je disais, en ayant commencé avec une formation en art dramatique à l'université, uh-huh. je découvre le Buteau dans ce contexte de la fac où il y avait des fois des séminaires, des workshops, etc. Et je rencontrerai Abolich, que c'est quelqu'un qui, de certaine façon, a introduit la danse Buteau en Argentine.
0: Ok.
1: Aujourd'hui, très, très répandue en Amérique latine, notamment en Argentine. Et Delphine Nagui, elle m'invite à faire partie de sa compagnie qui était à Buenos Aires à ce moment-là. C'est une première compagnie, c'est une des premières compagnies de Buteau à Buenos Aires. On était 8 femmes.
0: Ok.
1: Et donc, pour moi, c'était vraiment une plongée assez profonde et assez directe, je dirais, dans le monde de Buteau, parce que j'avais beaucoup pratiqué la danse classique d'abord et après la danse contemporaine, mm-hmm. dont je faisais partie de certaines compagnies à Cordoba. Et quand je rencontre les Buteau, c'était vraiment un voyage aller. Je sentis qu'il y avait quelque chose là dont je devais rester, que c'était un endroit qui vraiment venait répondre à mes appétences autour du théâtre, autour de la danse et philosophique aussi. Il faut dire que Réa, et la personne qui est en question avec laquelle j'ai rencontré les Buteau, elle est aussi philosophe. C'est quelqu'un qui a beaucoup étudié la philosophie. Donc, elle a un aperçu du corps et de la danse très philosophique. Donc, les Buteau, pour moi, a ouvert ce côté philosophique et politique mm-hmm. dans la danse que je n'avais pas avant. Donc, ça a répondu vraiment à beaucoup des questions que j'avais, de qu'est-ce que c'est danser, quel est l'essence de danser, de bouger son corps, au-delà de faire de jolies formes.

0: C'est d'ailleurs la question que s'est posé le buteau tout au départ, non ?
1: Exactement.
0: C'est-à-dire à partir de quand ça danse, jusqu'à quand ça danse, ou est-ce que ça danse toujours ?
1: Ça danse toujours depuis le début des temps et jusqu'à la fin du temps.
0: Je te cite là parce que je trouve ça très très intéressant. Tu dis, je trouve finalement dans le buteau une danse qui propose et réclame le risque profond et nécessaire de continuer à se questionner.
1: Exactement. Moi, je pense que c'est aussi une présence au monde. Qui, quand on danse, c'est aussi une façon de se questionner à propos de comment notre corps bouge, comment notre corps a une présence dans le monde d'aujourd'hui. Donc, le corps est aussi un reflet de tout ce qui nous traverse, non ? Et si les danseurs, les danseuses, on est là, c'est aussi pour parler de ça.
0: Très bien.
1: D'une façon ou d'une autre.
0: Et peut-être c'était même, et ça l'est peut-être encore, aussi comme une résistance à une normalisation des corps et une résistance à ce qu'on nous confisque à un niveau, je dirais, de mouvement, de proprioception dans l'espace, dans les relations, non ? C'était essayer d'envisager le corps, de lui redonner sa puissance.
1: Eh bien, il faut dire que les corps, que les buteaux travaillent à partir de la transformation, non, et de devenir. C'est la métamorphose, c'est vraiment c'est vraiment un lieu central dans les buteaux. Donc, notre capacité de transformation va devenir un espace de travail très important. Donc, quand on parle des résistances, peut-être on parle aussi de pouvoir faire un pas de côté à nos identités assises. À les formats préconçus qui peuvent se faire ou être présents autour des corps, qui peuvent influencer notre corps et dire au moment que je danse, et je vais bien au-delà de mon identité des femmes, de mon identité des races, de mon identité des classes, etc. Et juste pour être un corps qui se laisse traverser et qui danse et qui s'exprime, donc, qui devienne autre chose. Peut-être c'est pas même pas s'exprimer, les mots n'utilisent pas trop un bouton, on va dire devenir, non, devenir autre chose, pouvoir se transformer. C'est qu'au jour d'aujourd'hui, ça devient révolutionnaire, non, avoir le droit de se transformer et de devenir ce qu'on a envie de devenir.
0: Mais il y avait peut-être déjà cette urgence dans les années 50-60 au Japon. Où ça prend naissance. Tu disais qu'à Cordoba, vous étiez essentiellement des femmes. Ça me fait poser la question, est-ce que dans les années 50-60, ça n'a pas été aussi quelque chose qui a permis à des femmes et des danseuses de résister,
1: Tu parles du contexte de naissance de la danse buteau ?
0: Du buteau, ouais.
1: Ouais, du buteau. La danse buteau est née au Japon dans les années 50-60, derrière la figure de Tatsumi Ijikata. Mm-hmm. Et malheureusement, j'ai à dire qu'il c'était que des hommes.
0: Okay.
1: Il n'y avait pas des femmes.
0: D'accord. C'est un peu plus tard alors.
1: Plus tard, parce que Ijikata était quelqu'un qui... Bon, au Japon, il faut le dire, c'est un pays très machiste à la base. Les arts traditionnels étaient réservés, là, étaient longtemps réservés qu'aux hommes, non ? Donc, il venait un peu sans les vouloir, ils étaient un peu héritiers de cette tradition. Et quand ils commencent à se réunir, à faire des happenings dans la rue et à danser, ils étaient que des hommes, des photographes, des peintres, des danseurs. Ils faisaient des choses très fortes et très intéressantes, mais il n'y avait pas encore des femmes.
0: Okay.
1: Et c'est que plus tard,
0: il y avait juste le décloisonnement des arts, parce que c'est aussi un décloisonnement des arts.
1: Figure-toi que c'est à la rencontre d'une danseuse en particulier que Ijikata commence à dire « Ah, mais il y a quelque chose vraiment était important à inclure des femmes dans mon groupe
0: okay.
1: et dans mon travail. » C'est Yoko Ashikawa, qui est encore vivante et qui est une danseuse très, très, très forte, qui est la première femme à travailler avec Ijikata. Et ça a ouvert après. Et après, on voit dans tous les travaux, Ijikata était complètement mélangée, effectivement. Tout le monde au passé. Et il y avait plus, c'est important, qui homme, femme, etc. Tout le monde se transformait comme on pouvait. Et les devenirs étaient permanents. Mais il y avait un moment où Yoko Ashikawa, je pense, a permis aussi ces passages et cette collaboration, a ouvert à Ijikata même, et dire ah, c'est important de ne pas rester qu'un homme. Oui, pardon.
0: Surtout qu'il me semble, enfin en tout cas, c'est ce qu'aussi a donné à voir Sankayuku, qui est le premier groupe qui est arrivé en France, non? C'est que la recherche, l'expression de cette transformation fait que c'est assez rapidement non binaire.
1: Exactement, c'est ce que je voulais en arriver. Ouais. Oui.
0: Donc c'est important qu'il y ait effectivement des hommes et des femmes, mais de toute façon pour affirmer aussi une non-binarité en fait.
1: Exactement. Une non-binarité qui se prolonge, je disais justement quelque chose à propos de ça hier, qui se prolonge à devenir même. On peut devenir un oiseau, on peut devenir un tigre, on peut devenir une femme, on peut devenir un vieux monsieur, on peut devenir une pierre, on va devenir le vent. Tout est possible, c'est-à-dire ces non-binarités aussi, ça fait partie des multiples transformations mm-hmm. auxquelles les boutons viennent s'inviter. Et là-dedans, il y a la figure de la jeune femme, comme il peut avoir la figure de l'homme, comme il peut avoir la figure androgyne aussi, et la rivière, et la fleur, et les démons de la colère. tout est possible.
0: C'est ça. Donc à la fois, on va dire que à la fois, ça peut s'inspirer d'une tradition animiste japonaise. À la fois, c'est tout à fait dans la vague des années 70 de la philosophie qui refuse un peu le fait d'être anthropocentré et qui réouvre des connexions aux humains non humains.
1: Oui, exactement. Tu touches à quelque chose de très paradoxal

0: traditionnelle japonaise, parce qu'il est né au Japon, c'est la particularité, et peut-être c'est qu'elle a fait différentes de danses contemporaines qui sont nées de l'autre côté, en Occident, c'est qu'il va avoir une grande influence des les shintoïsmes, dans toute la
1: comme dans tous les arts martiaux en fait aussi.
0: Comme dans tous les arts martiaux, ces conceptions de l'énergie, du centre du corps, des haras, de la présence,
1: et etc. Des camis.
0: Les camis, les yokai, tous ces amis qui viennent nous inviter, s'inviter dans notre corps. Et d'un autre côté, il y a une grande influence, notamment Ijikat est très inspiré dans les années 60 par les philosophes, des philosophes et des penseurs d'Occident. Et donc, dans ces croissements assez magiques, la danse Buto, ça a fait une place, une réflexion, une philosophie du corps. Et il y avait Antonin Artaud, dont les premières traductions arrivaient au Japon au moment que Ijikat a commencé à faire toute cette mouvance. Et il s'était très touché par toute la question du corps sans organe, dont parlait Artaud, le théâtre de la cruauté, etc. Et ça résonnait directement dans les recherches, dans les explorations d'Ijikat.
1: Il faut aujourd'hui relire, d'ailleurs c'est un des projets que j'ai pour la radio, pour en finir avec le jugement de Dieu.
0: Merveilleux.
1: Parce que je trouve que c'est d'une actualité aujourd'hui, mais hallucinante.
0: Exactement. Après, Georges Bataille aussi, elle va être influencée par des tantres comme Francis Bacon.
1: Que etc. tu, alors justement, pour revenir un petit peu à ta bio, que tu as aussi, en arrivant en France, j'imagine, été universitaire à Paris 8.
0: Exactement, oui, pour un master.
1: Et donc ton master de recherche était justement en essayant de faire un lien entre le buto et la peinture de Francis Bacon.
0: Exactement, un lien qui existait déjà parce qu'effectivement Ijikat avait utilisé beaucoup les images de Bacon. La première des premières expositions de Francis Bacon au Japon était dans les années 70 presque, je ne me trompe pas. Et tout ce que ces peintures, je travaillais dans ses mémoires sur la défiguration du corps. Comment Bacon va au-delà de la figure du corps pour ouvrir un champ incarné, un champ où les corps même se transforment pour aller au-delà de la figure du corps connu. Et transposer à la danse buto, c'est une recherche très, très proche, non? Comment la défiguration de cette figure, cette forme dont on parlait tout à l'heure, bien ouvrir des autres champs possibles à l'expression, au devenir du corps, à la métamorphose, etc. Et donc oui, j'étais très contente de découvrir ces viviers de recherche à Paris 8 au niveau du département des danses, notamment de la main de Sylvia Pachès, qui est une chercheuse qui a écrit La réception du buto en France et bien d'autres choses autour du buto. Et pour moi, c'est une découverte parce qu'en Argentine, j'avais pas forcément la possibilité de rencontrer des gens qui soient dans la recherche en danse et dans la recherche en buto. Donc, pour moi, c'était un milieu très, très, très intéressant de découverte à mon arrivée à Paris.
1: Ok. Et pour parler comme ça des sillages de courants philosophiques comme ça, des années 70 ou 80, où c'est quand même très très internationalisé le buto. Est-ce qu'il a été interdit au Japon, le buto? Est-ce que c'était vraiment par moments très dissident et dangereux de le pratiquer ou...
0: Ah non, pas non. Pas du tout. C'était toujours un art d'underground. Très underground, très dérangeant pour les gens qui pratiquent les danses traditionnelles, évidemment, parce que sans parler qu'Ijikat a commencé par se mettre les kimonos à l'envers, à utiliser les vêtements traditionnels de façon un peu irrespectueuse par rapport à les codes.
1: Il y avait de la provocation.
0: Il y avait la provocation, en même temps qu'il s'inspirait. Pour revenir à ce qu'on disait tout à l'heure, en même temps qu'ils s'inspiraient des leurs fondements, des dessert traditionnel, mm-hmm. et leur religion, leur philosophie, ils vont aussi contester les excessives codifications des desserts traditionnels, l'excessive classification, et il y avait des personnes qui avaient accès, des autres qui n'avaient pas accès, etc. Il va casser tout ça, donc c'est une relation aussi paradoxale avec sa propre culture qu'elle va, qui va établir par une danse qui vient tout casser, non? Et tout en gardant peut-être certaines choses qui, comme on disait tout à l'heure, la philosophie zen qui va sortir un peu de l'anthropocentrisme pour dire moi dans l'univers, l'univers à moi, et je suis en continuité de l'univers et pas un être unique, psychologique, etc. Donc et tout ça, ça vient nourrir beaucoup la philosophie des Bhutto, mais en même temps qu'eux, ils s'est contraposés à leur propre culture, non? C'est aller-retour. Mais les Bhutto, pour revenir à ta question, n'étaient jamais interdit à ma connaissance au Japon. Peut-être il y a eu certaines performances qui étaient bon, contestées ou effectivement un peu borderline, comme le happening non, à l'époque. Mais il n'y a pas eu quelque chose qui fasse que pour moi soit interdit. Au contraire, c'était vraiment un art d'underground. Et jusqu'à aujourd'hui, ça continue à l'être. Même la reconnaissance de Bhutto était beaucoup plus à l'extérieur de
1: c'est ça.
0: Du Japon, où ils sont...
1: Bon, c'est pour ça que j'imaginais que c'est parce que, par exemple, je pense qu'il y a eu une période, alors je ne saurais plus bien la situer, mais où l'aïkido n'était pas bien accueilli même au Japon, et où il était pratiqué, mais plutôt sur les toits, ou assez clandestinement, en fait. Et j'avais l'impression que pour le Bhutto, il y avait eu aussi d'aller rechercher des ressources ou de l'écoute ailleurs, parce que c'était quand même assez dissident et assez...
0: dérangeant.
1: Dangereux ou dérangeant ou pas soutenu en fait tout simplement, c'est-à-dire d'aller chercher des soutiens ailleurs en fait. Par exemple quand Sankayoku arrive à Nancy, ils sont dans l'urgence de rester en France, d'être résident, d'être aidé pour poursuivre leur travail, non?
0: Oui, effectivement. Et un ouvrage qui s'appelle La réception du Bhutto en France, justement, qui a écrit Sylvain Pagès, et parle vraiment en détail de tout ça, de cet accueil qu'ils ont eu en Europe, et tout particulièrement en France, les danseurs de Bhutto. Au Japon, effectivement, il n'y avait pas forcément un accueil, et en Europe, ils ont trouvé vraiment du succès. Et en Allemagne, en France notamment, et ils ont pu s'installer et travailler et créer ici, une chose qui au Japon n'était pas possible. Donc elle, dans cette investigation, elle essaye de creuser un peu pourquoi, qu'est-ce qu'il y avait ici dans la danse ici dans les années 80 qui avait besoin d'une manifestation comme le Bhutto, d'un art comme le Bhutto, à quoi ça répondait à ce moment-là. Et c'est très intéressant parce qu'effectivement, il y a une rupture esthétique, une provocation esthétique très profonde qui a été très... Oui, qui a impacté beaucoup les danseurs. Et après, la danse contemporaine de l'époque était notamment influencée par les Bhutto. Il y a tout un travail à observer là-dedans.
1: Et pour peut-être continuer un petit peu avec ces sillages comme ça d'études philosophiques, est-ce que pour toi, Lorna, alors peut-être un peu plus tard dans l'histoire, est-ce qu'il y a un lien entre le Bhutto et la théorie queer ou certaines féministes ou je pense au manifeste cyborg qui peut être aussi une invitation à percevoir le corps, le sien et celui de l'autre et les relations tout à fait différemment. Est-ce que toi tu fais ces liens?
0: Moi je pense que les Bhutto étaient cuir avant les cuirs.
1: Ok.
0: Déjà, et si on voit les. Il faut juste aller voir les photos des performances d'Ishikata des années 50, habillées en petite fille avec une couette et avec des mélanges pas possibles, des costumes, etc.
1: Oui, il y a toujours eu comme du drag ou du travestissement en fait.
0: Il y a beaucoup de drag queen, il y a beaucoup de ça, comme je dirais, ça va même au-delà justement de la, comme je disais tout à l'heure, de la non-dualité de genre Valère, un nom dualité humain-non-humain, et dualité intergénérationnelle, parce qu'en Bhutto, il y a cette question de l'âge, pas vraiment
1: à fait.
0: Un plan, donc un corps peut danser à tout âge et dans toutes conditions. Et Jikat a travaillé beaucoup à partir des images des handicapés, des gens avec des capacités différentes, et s'est inspiré beaucoup de ces possibles, des corps qui sont limités dans des autres endroits et qui ouvre des autres possibilités. Donc je pense que ça fait exploser tout, quand on parle d'inclusion et de diversité, ça fait exploser tout ça. Moi je pense que, et je suis contente que les Bhutto puissent rejoindre maintenant tous ces mouvances, notamment en Argentine, je le vois beaucoup avec des gens de 20-30 ans, et, ça, en Europe aussi, mais quand je vais en Argentine je le vois et je suis très très surprise positivement de tous ces groupes ont vraiment trouvé dans les Bhutto une
1: matière
0: très accueillante, une matière, et ça vient rejoindre aussi la philosophie des Deleuze par rapport au devenir, par rapport aux intensités, par rapport à danser les forces, à devenir force, à devenir puissance. Donc dans tous les milieux militantes, bien parler de comment une force devient collective, comment une force n'est pas concentrée dans un seul endroit, sinon devient rhizomatique et comment tu veux, en continuité d'un corps et les corps d'à côté, les corps d'à côté, les corps d'à côté, comment faire rhizome, etc. Donc il y a des choses qui sont très, je dirais, inspirantes pour les mouvances de résistance aujourd'hui. En tout cas, moi, si je continue à pratiquer les Bhutto, c'est parce que pour moi, comme je dis souvent lors de mes stages ou mes moments de pratique, je dis pour moi, c'est mon petit espace de révolution.
1: C'est
0: dans ce que je peux transmettre à chaque personne qui se rapproche à ces moments de transmission, de création ensemble.
1: Ouais, c'est très, très, très important parce que parfois, le Bhutto a été un petit peu, je crois, hein, je me trompe peut-être, mais un petit peu, ça faisait peur. Et c'était un peu comme si on l'enfermait dans un expressionnisme un peu gratuit ou obscur, ou ténébreux, où il n'y avait pas de lumière. Et en fait, c'est vrai que les kanji, les caractères au départ de Bhutto, est-ce qu'on peut dire donc bu, c'est la danse. Et tôt, oui. Le piétinement, le pas, le fait de marcher.
0: Oui, bu, ça vient de le mot bouyo en japonais. Et la partie bu, ça veut dire danse.
1: Ok.
0: C'est pour dessiner une danse qui n'est pas forcément traditionnelle. Non, la partie bu, c'est une danse non traditionnelle. Et tôt, c'est l'acte de faire un pas, au plus spécifiquement. Et faire un pas et taper avec les pieds le sol.
1: Ok.
0: Le sol avec son pied. Et sachant que pour les Japonais, taper le sol pour différentes pratiques, ça signifie aussi réveiller les démons qui sont sous la terre.
1: Ok.
0: Donc, venir taper le sol, par exemple, la pratique des Zumo qui vont faire le stamping, non, ils vont taper le sol, des fois c'est pour calmer les démons, pour dire ok, je me nourris, je contrôle. Et taper le sol, il y a toujours une communication avec la terre et ce qu'il y a sous la terre, non? Donc, c'était un peu provocateur. Il y a un article de Patrick DeVos qui est très intéressant, qui parle de tous les noms qu'a inventé Jikata progressivement jusqu'à arriver au Bhutto. Parce que, voilà, il avait à inventer une chose qui n'existait pas. Donc, il a passé par plusieurs possibilités de noms. Et il a passé notamment par un Koku Bhutto, qui après c'était très peu utilisé, et un Koku Bhutto dessinait la danse de l'obscurité, mais quand il disait la danse de l'obscurité, et c'était vraiment une possibilité de nommer ce qu'on ne montre pas, ce qu'on ne visibilise pas, pour revenir aux mouvances aujourd'hui, qu'on parle beaucoup de visibiliser, non?
1: C'est ça, ce qu'on tait, ce qu'on réduit au silence, ce qu'on enferme.
0: Ce qu'on réduit au silence et qu'on ne veut pas montrer. Pourquoi la danse doit se réduire à des mouvements, à des figures d'une esthétique prédéterminée, beauté, jolie, standard, etc. Non, et encore performatique.
1: C'est ça. Donc,
0: cette danse de l'obscur, c'est une danse qui est, pour, dans le sens, pour les Japonais, déjà, l'obscur, c'est pas comme en Occident, mm-hmm. peut-être l'obscur, l'obscurité, la chose diabolique, etc. L'obscurité, c'est tout simplement ce qui est opposé à la lumière. C'est et la ça. Lumière ne peut pas exister sans l'obscurité. Donc, il faut aussi prendre les choses dans ces contextes. Quand on disait danse de l'obscur, on disait assumer qu'il y a une obscurité qui permet d'exister la lumière et qu'on peut se permettre de danser les deux choses. Donc, ce n'était pas nier, comme tu disais, la lumière, sinon venir la nourrir et dire comme la vie et la mort. Non, la mort existe parce qu'il y a la vie existe parce qu'il y a la mort. Et ce cycle qui vient plus loin de la philosophie zen aussi, non? Donc, c'était très, très... Toutes ces interprétations, des fois, on était le motif des grandes confusions, non? Dans cette transmission des cultures, des termes. C'est intéressant aussi, des fois, de pouvoir les observer des proches. Et, mais si, pour revenir à ce que tu disais, il y a eu des interprétations diverses et variées du Buto au début... Et ça continue, hein, dans ma pratique, en général, les gens voilà, me posent beaucoup de questions, ils disent « Ah, pourquoi la souffrance ?» etc. Parce qu'un corps tordu est interprété tout de suite comme quelque chose de la souffrance. Et je dis « Non, c'est juste un corps qui se manifeste autrement, qui a un autre, montre un autre profil, qui est le profil le plus limpide, etc. »
1: Et ce qui est important, en fait, et tu l'écris d'ailleurs, c'est écrit sur le site d'Empreinte en Mouvement, donc Hijikata, le fondateur, parce que c'est vrai que c'est quand même une technique qui s'adresse d'abord et encore aux danseurs, aux danseuses, mais vraiment pas que, en fait. Et en tout cas, dans son intention, Hijikata ouvre une porte vers une autre conception de la danse, et surtout, il postule que toute personne qui le souhaite est capable de danser. Et ça, c'est révolutionnaire pour moi. Ça veut dire qu'on ne peut pas confisquer la danse.
0: Exactement. Décloisonner les mots danse, c'est très intéressant. Et parce qu'il y a une valoration de l'infime, il y a une valoration des détails, il y a une valoration du corps en tant que paysage, en tant que lieu des possibles. Non, et pas en tant qu'un corps qui m'a entraîné comme un cheval de course pour qu'il fasse des pirouettes. Non, je vais un peu loin, mais c'est juste pour faire la différence que c'est ce qu'on va chercher, c'est les précieux du geste et du détail. Dès là que les danseurs de Buto, les danseuses de Buto peuvent être souvent très dénudées avec très peu d'habits. Mm-hmm. Parce que les détails deviennent une chose très importante pour pouvoir voir chaque pli du corps, la respiration. Une fois, une personne qui est venue en stage m'a dit quelque chose qui m'a touchée. Et elle m'a dit, parce que je lui ai demandé, on était dans une conversation informelle, et elle me disait, oui, je suis venue, c'était quelqu'un qui n'avait pas d'expérience, elle me dit, mais je suis venue suite à une performance que j'ai vue dans les bois il y a quelques temps, que je ne savais pas que ça était du Buto, il y avait quelqu'un qui dansait, c'est une japonaise très petite, elle ne se rappelait pas les prénoms, les noms de la personne, et il me dit, cette personne a dansé, pendant, je sais pas, 20 minutes, 25 minutes, j'étais complètement scotchée. Je savais pas pourquoi je voyais un être bouger, danser. Et c'est lorsqu'elle est venue saluer à la fin de la performance que je me suis rendu compte qu'elle était presque nue. Jusqu'à ce moment-là, j'avais pas vu un corps nu. Et j'étais très étonnée, j'ai dit « Ah, mais il a des sangs, il a fait... » Elle a vu les corps sociaux et les corps, elle a vu... Qu'après, et donc, elle s'est dit « Là, il y a une chose forte. Là, il y a une chose forte parce que je n'ai pas vu un corps social, j'étais pas préoccupée parce qu'elle dit « Non, je suis habituellement quelqu'un qui peut être touché ou dérangé par la nudité. Là, je n'ai pas vu la nudité, j'ai vu plein d'autres choses. » Et pour moi, c'était vraiment, je lui ai dit « Ah, mais toi, tout compris du Buto, alors. »
1: Et tu parles d'ailleurs de corps chair, c'est-à-dire ça rejoint la philosophie de la chair où en fait il faut être ouvert à, enfin la philosophie est une expérience et le corps chair ça pourrait être retrouver des sensations pour raconter sa propre histoire.
0: le corps cher, je dirais que c'est ce corps qui sert indisponible à la transformation. Mm-hmm. Quand on parle de corps cher, on parle des corps aussi comme un espace des possibles, comme une chair, c'est aussi une façon de dire que ça peut se transformer, qui n'est pas prédéterminé, non? Ça devient une matière des possibles. Et si, dans sa propre histoire et dans l'histoire du monde aussi, mm-hmm. partir de ne pas rester dans son petite histoire psychologique d'ego personnel et dire mm-hmm. mon histoire c'est aussi l'histoire des autres, et l'histoire des autres c'est aussi la mienne. Et ça pour moi c'est fondamental parce que il y a aussi un penchant très individualiste dans notre mm-hmm. façon de créer. Et les bouteaux aussi viennent faire exploser ça, parce que quand je danse, par exemple, je peux danser des forces, des intensités, par exemple, comme la colère. Et je ne vais pas danser ma propre colère, peut-être je vais danser la colère de toutes, de tous. Et la mienne aussi, là-dedans, non? Et je ne vais pas suivre, souffrir la colère, je vais devenir la puissance de cette colère. Donc, comment amener ailleurs? Il y a une phrase que j'aime beaucoup qui dit « Je ne pleure pas, je suis les corps de la larme. » Mmh. Mmh. Donc, au moment, par exemple, d'aborder la tristesse, etc., je ne vais pas me mettre à pleurer, moi, à l'orna, sinon à dire « Qu'est-ce que c'est les pleurs ? Qu'est-ce que c'est cet sentiment pur, comme force, comme intensité ? » Pleurer, c'est une force. C'est très fort de pleurer. Ça fait beaucoup de bien, etc. Mais je ne souffre pas, je ne deviens pas victime de cette... Donc, pour moi, s'exprimer en bouteau, ça va bien au-delà d'exprimer son sentiment. Ça devient devenir une force, la force d'un sentiment. Il y a cette grande différence qui nous éloigne aussi de l'ego personnel pour venir à parler d'une intensité, non, d'un terme de l'ancien aussi.
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1: J'évoquais un tout petit peu le fait que et c'est vrai, il y a eu beaucoup de cultures et de pays, et même encore aujourd'hui, où une des censures, ça a été d'empêcher les gens de danser. Ça va peut-être nous permettre de parler avant, donc, je ne sais pas si c'est avant ou avant Empreinte en Mouvement, qui est donc aussi une compagnie, une association. Il y a un groupe qui s'appelle Takuave.
0: Oui.
1: Et peut-être prendre le temps de nous expliquer pourquoi Takuave.
0: Oui, merci.
1: Voilà, et parce que ça relie aussi à un espace de une pensée de décolonisation et de réappropriation de ce qui aurait été volé.
0: Exactement, de réappropriation de corps et de réappropriation de... Oui, exactement, très bien, merci. En fait, pour revenir un tout petit peu à mon parcours, bon, j'étais en Argentine, après je suis venue à Paris, d'abord en Allemagne pour étudier avec un maître japonais, quelques temps, etc. Après je suis venue en France, et là en France j'ai commencé effectivement à travailler depuis un certain moment avec un groupe qui était au début un groupe d'investigation, un groupe laboratoire, avec des gens qui avaient commencé à venir à mes stages. On a eu tout de suite des affinités, des envies d'aller plus loin. Donc il y a un groupe de recherche qui s'est conformé sous forme de laboratoire. Et petit à petit, les gens se sont fidélisés et à un moment donné, on a dit vraiment, on aimerait que ça devienne une compagnie. Non? Et c'est là qu'est née la compagnie Takuave, qui aujourd'hui a plus de 10 ans. C'est énorme. Mm-hmm. Hein? C'est des personnes, les personnes qui forment aujourd'hui Takuave se connaissent depuis beaucoup de temps avec moi-même. On a traversé comme les groupes qui durent dans le temps, non? On a grandi ensemble à plusieurs endroits. Et aujourd'hui, Takuave, les noms de la compagnie représentent aussi les noms de la création en cours. Parce que ces noms de la compagnie est venu, ou était inspiré, pour revenir à ta question, d'un chef indien de la tribu des Charruas en Amérique du Sud, qui était une tribu qui était terminée en 1830. Des derniers représentants de cette tribu, dont les trois derniers représentants de la tribu ont été vendus en français. Et ces Français ont amené ces trois derniers individus de la tribu.
1: Donc, tribu qui avait été à la fois esclavagisée et oui. exterminée. Hein. Il y a eu vraiment un génocide.
0: Oui, c'était vraiment les dernières résistantes à la colonisation.
1: Mmh. Et ça, c'était en Uruguay plutôt, non enfin...
0: En Uruguay, oui. Mais sachant qu'Uruguay et l'Argentine étaient presque la même chose. Okay. Et Uruguay, après, s'est séparé. Et plus récemment, plus tard, pour devenir vraiment un autre district politiquement. Mais voilà, au niveau du peuple, c'était vraiment la même chose. Moi, j'ai grandi dans cette région, c'est pour ça que je connais l'histoire.
1: D'accord.
0: Et on se trouve que Tacuabé est un de ces derniers chefs indiens qui était exposé lors d'une exposition universelle à Paris pour que les académiciens, les gens puissent venir voir. C'est comme beaucoup des autres voilà, êtres qui ont été exposés dans les expositions universales en Europe.
1: C'est
0: non
1: ça. Mmh. Et comme donc, des animaux de cirque.
0: Comme des animaux de cirque, ouais, ouais.
1: Voilà. Des freaks.
0: Et donc, oui, c'est ça. Qu'est-ce que c'est ? Nous, on se pose beaucoup là. Qu'est-ce que c'est le regard ? Qu'est-ce que c'est regarder l'autre ? Comment, mm-hmm. Non, c'est la question de la domination, des unes sur les autres, non, qui marque autant notre histoire. Et donc, Tacuabé, la particularité de Tacuabé, juste pour finir l'histoire, c'est qu'ils étaient quatre qui ont été capturés, traversé la mer et ils sont venus. Évidemment, ils mouraient la plupart des peines, j'imagine, et aussi des maladies qu'ils ne connaissaient pas. Mmh, mais Tacuabé était le plus jeune, était un jeune guerrier qui a pris la fuite et okay. a disparu, mmh. et dont on ne connaît pas. Ou s'il est, il a fait une descendance en France ou pas, au nord, il a disparu. Mm-hmm. Pas des traces. Les dernières traces ont été trouvées à Lyon quelques années après. Il était apparemment engagé ou capturé par un cirque quelques temps, etc. Et après, il s'est échappé aussi de ces cirques. Et après, plus de traces. Mm-hmm. Et c'est très beau pour un groupe de boutons, le nom de ce personnage, non ?
1: Mm, tout à fait.
0: Et ces groupes Tacuabé, aujourd'hui, on travaille sur un enfant, parce qu'on n'osait pas aborder l'histoire, ça nous semblait trop fort pour travailler sur une création. Et depuis 10 ans, on a dit, allez, on fait l'histoire de Tacuabé, on va la danser. Et on est dans une pièce qui s'appelle Brèche aujourd'hui, dont on aura encore une étape de travail à montrer en juillet à Romainville, à côté de Paris.
1: Ok, super.
0: Les 4 et 5 juillet, pour passer. Et donc Brèche, c'est un peu le produit de cette investigation autour du propre nom de la compagnie Tacuabé.
1: Mais il faut dire que les 3 autres personnes, puisque donc ils étaient 4, sont mortes très, très rapidement, je crois, après leur arrivée, hein, pour être exposées,
0: oui,
1: comme ça.
0: Oui, oui, oui.
1: Voilà.
0: Mais il y a une femme apparemment qui a réussi, la femme a pris la fuite avec lui, mais après aussi elle était morte. Ouais.
1: Voilà, et alors après il y a une histoire, mais c'est vrai que j'en avais entendu parler, mais assez sordide. Enfin, cette histoire elle est remontée un peu en France parce que leurs restes auraient été conservés au musée de l'homme.
0: Exactement.
1: Et voilà, comme un nombre incalculable de scandales de l'ethnographie ou de l'anthropologie de l'époque.
0: Ils s'étaient momifiés, certains partirent de leur corps, et des fois ils prenaient des moules de leur corps parce que pour voir les formes de crâne, etc. Dont des associations, des colonisations, etc. En 2012, on arrivait à répatrier.
1: Ah oui, c'est assez récent. D'accord.
0: Un Uruguay. Donc les corps aujourd'hui, ils sont ce qui restait en tout cas. Et ils ont été répatriés en 2012 par des associations uruguayennes. Ils ont fait toute une cérémonie, etc. Et ils sont enterrés en un sol que les a vus naître. Quoi. Ouais, mmh. Oui. Donc nous, on travaille aussi avec ça, on dit bon, toutes ces mémoires qui reviennent à sa terre natale, etc. Il y a quelque chose aussi de ces histoires qui continuent, non ? La mémoire qui voyage.
1: Super, c'est aussi donc pour dire que c'est vraiment comme bâtir des ponts, faire des ponts entre l'intime, le politique, l'histoire, les problèmes... Oui, les luttes actuelles, on va dire.
0: Exactement. C'est très beau, comme tu l'as dit, de bâtir des ponts entre l'intime et les politiques, parce que je pense qu'il y a quelque chose de très intime et de très politique dans la danse buto, mm-hmm. qui nous questionne comme corps aujourd'hui. Ouais.
1: Et voilà, et aussi peut-être une image un peu fausse qu'on a, c'est que c'est souvent des effectivement aussi des performances individuelles, mais ben Takwabé, c'est extraordinaire de les voir parce que c'est vraiment un cœur quoi, qui se produit parfois donc à l'extérieur, en pleine nature ou dans des parcs ou là je sais pas où ce sera à Romainville, mais en tout cas vous pouvez investir toutes sortes d'espaces.
0: Oui, oui, oui, oui. Je défends beaucoup aussi la démarche collective. Uh-huh. Et c'est tellement difficile aujourd'hui.
1: C'est ça.
0: On le sait pour des questions pour des questions de pouvoir soutenir ça collectivement avec la vie de chacun, économiquement, etc. Et je défends beaucoup de pouvoir parce qu'effectivement, oui, on voit souvent très, très répandu la forme solo. Un bouteau, mm-hmm. Il y a la question de que c'est très profond travailler un bouteau, donc c'est difficile des fois, c'est difficile ça prend beaucoup de temps d'arriver à se rencontrer à 3, à 2, à 5, mais c'est un chemin possible, mais déjà il y a cette contrainte là, mais aussi il y a la contrainte effectivement économique aujourd'hui de toute compagnie, donc si les danseurs au sol aussi, c'est parce que c'est difficile mm-hmm. aujourd'hui dès qu'un festival on débarque à 8, à 9, les organisateurs ont dit non, est-ce que vous n'avez pas un solo parce qu'on n'a pas de budget, etc. Non, il y a une question de budget aussi que c'est très difficile de tenir, mais c'est pour ça que je défends comme un acte de militance les travaux collectifs, et derrière d'ailleurs, juste petite fenêtre, et on parlera après, 24 heures de bouteau. On a trois compagnies des 6-7 personnes qui ont été invitées, mmh. comme un acte un peu militante qui va nous coûter de cher. Mmh. Mais que j'essaye de dire, attention, les bouteaux, ce n'est pas que des êtres tout seuls. Il y a une force collective et que moi, j'ai envie de qu'elle soit visible. Donc, on a aussi invité vraiment un groupe de 6-7 personnes, un autre de 8, un autre de 5.
1: Ça c'est super, pour moi c'est vraiment la dimension, même je trouve la condition du buteau en fait, parce que la danse te déborde ou la danse t'apprend, et je sais pas si c'est juste de dire ça, mais ça se démontre ou on le sent vraiment en dansant ensemble.
0: Il y a quelque chose de danser ensemble que c'est important. Mais comme je l'ai dit, comme il y a aussi une telle profondeur dans les corps de chacune, mm-hmm. de chacun, que ça demande un temps intense. C'est pas anodin aussi que ces processus à long terme soient difficiles de mener et qu'on trouve plus de danseurs que se trouvent seuls. Parce que sinon, on peut très très rapidement danser une danse ensemble, mais qui n'est pas très profonde. Je ne sais pas si je suis claire. Hein? Arriver à la profondeur de bouteau collectivement, ça demande un travail de rencontre assez insistant.

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1: Et peut-être pour inviter toutes les personnes à ne pas hésiter à venir à ces 24 heures du Buteau. on va ensuite détailler un peu tout ce qui est proposé, tout ce qui va se produire là-bas. Peut-être dans la transition, c'est peut-être le moment que je fasse un retour sur un stage que tu as donné il n'y a pas très très longtemps à l'Institut du Japon à Paris. Très, très simplement dire que oui, j'entends que c'est une observation qui est longue, c'est un travail qui prend son temps et en plus, plus on expérimente, plus on est perdu peut-être. Et ça fait partie. Mais dans la journée que tu nous avais proposée, c'était un stage, je crois, de 5 ou 6 heures ou un peu plus. C'était incroyable le chemin que tu nous fais faire. Comment ça bouge tout le temps, comment tu nous emmènes, d'être sur la proprioception, la légèreté, l'écoute, vraiment l'écoute de nos sensations, etc. Mais aussi alternant avec des moments beaucoup plus toniques et surtout des moments où tu trouves comme ça les moyens de nous mettre en lien ensemble. Et donc le groupe se forme progressivement. C'est vraiment une traversée. D'ailleurs, tu présentes, je crois, les 24 heures du Buteau comme ça, comme une traversée. Et commence le matin en nettoyant l'espace à la serpillière, et ça c'est très très important. Je sais pas si c'est bien de le raconter, mais je pense que c'est un rituel assez traditionnel.
2: Oui,
1: le nettoyage à la serpillière, mais
2: oui, ça vient pas de Buteau, attention, mais ça vient du Japon et ça vient des temples plutôt. Les moines, ils nettoient les temples tous les matins avant l'aube avec leur propre corps, comme un acte de nettoyer l'espace, mais aussi de préparer les corps, non?
1: Parce qu'on le fait dans une marche assez lente, très rigoureuse, ensemble. Et déjà, rien que cet espace-là permet réellement, déjà symboliquement, c'est aussi dire on est là pour nettoyer quelque chose, peut-être. Et on commence par l'espace. Et donc on part de ça, et puis il y a des tas de propositions que tu nous fais, et on arrive finalement à exprimer quelque chose de latent et qui vraiment va résonner. Dans la présentation des 24 heures du Buteau, tu parles, et d'ailleurs il y a des groupes et des performances qui se présentent vraiment comme ça, de partir dans un rêve, non? Et de
2: Oui, ça vient aussi du rapport au temps, au rapport au espace-temps, non? De pouvoir faire un pas de côté à notre rapport à l'espace-temps habituel. Dans ces vies qu'on vit aujourd'hui, des 4 à 5, je fais ça, des 5 à 6, je fais ça, des 5 à 7, je fais ça. Et on a nos chronogrammes qui nous poursuivent à longue de journée. Et dire qu'est-ce qui se passerait si on casse ça et simplement... D'ailleurs, je pense que le gens a déjà perçu, il n'y a pas de programme. Oui, nous, on sait tout ce qui va se passer, et plus ou moins à quelle heure va se passer, mais on sait par exemple, effectivement, le déroulé, mais le gens qui vient... vont pas avoir une heure exacte de dérouler des choses. On va être là et les choses vont se succéder tout simplement, comme le soleil va monter, le soleil va descendre, les lumières et les étoiles vont sortir. Nadia, en fait, on va essayer de rejoindre cette continuité sans que ce soit coupé par une structuration chronologique. Sinon, une structuration de notre respiration, de la danse, des intervenantes, etc. Bien que l'équipe d'organisation va assurer, effectivement, il faut d'une façon ou d'une autre cadrer, mais comment les gens qui viennent faire l'expérience peuvent vraiment se poser sur quelque chose qui va se dérouler comme une navigation. Comme une navigation collective, et faisant les pauses, chacune va pouvoir, disons, descendre de bateau au moment qu'il le veut et revenir. On va passer d'un atelier, après il y aura une pause, peut-être après un atelier, l'atelier a fini dehors, sous un arbre, à côté d'un arbre, et il y a une performance qui commence, et on regarde une performance, et après un autre atelier commence, une danse collective qui commence, etc. Non, des propositions. Et on va voir aussi à retrouver une temporalité autre.
1: À explorer comme un continuum et comment il peut... se vivre ensemble et se ressentir par tous, chacun à sa manière, mais...
2: Exactement, ouais.
1: Alors, il y a énormément de choses. Hein. si tu veux bien, on va essayer de détailler un petit peu. Mais moi, je trouve que c'est d'une richesse incroyable, tout ce qu'il y a.
2: Et en fait, les 24 heures ont la particularité d'être un événement qui ne correspond pas parce que les gens m'ont dit festival. Ah, mais c'est... Et en fait, les gens attendent se repérer dans des choses que qu'on connaît déjà, à quelle heure ça commence, oui, combien de choses il y aura, etc.
1: Mais c'est vrai que tu te poses la question, est-ce que tu vas pouvoir assister à tout ou être là et ne rien louper, parce qu'il y a beaucoup, beaucoup de choses.
2: Il faut accepter qu'on va perdre des choses.
1: Peut-être pas tout voir.
2: Il faut pas vivre des choses plus profondément. Il faut accepter que c'est ça aussi, non ? On dit, il y a pas forcément une invitation à la surconsommation, c'est sinon, ça. Au contraire. Sinon,
1: déjà peut-être c'est inviter vraiment à ne pas consommer et être dans
2: exactement,
1: une autre dimension.
2: C'est laisser porter plutôt, ouais, ouais, oui, par ce qui arrive, par ce qui peut donner chaque moment. C'est ça la particularité de ne pas correspondre à des choses qui existent peut-être habituellement. Donc c'est la première effectivement doute de gens qui nous demandent des informations, c'est ça. Et bon, on répond comme on peut, mais on dit peut-être cette première édition, on va comprendre comment on peut transmettre cette idée de dire non, c'est pas un format qui peut-être existe habituellement, c'est autre chose. Et bon, ça va venir, ça va venir.
1: Une première expérience aussi, c'est participer à une première...
2: Exactement.
1: Je te dis juste les noms et peut-être tu me dis 2-3 mots sur chacun des invités ou des participants ou de ceux qui vont proposer des performances, soit des ateliers, ceux qui sont des danseuses, on va dire, je sais pas, expertes, enfin, en tout cas avec une expérience très très longue, et puis les groupes, voilà, et faire cette différence là. Alors la première, c'est Maki Watanabe. C'est une danseuse donc japonaise.

0: Qu'elle ait accepté l'invitation et elle est très
1: Super.
0: contente de venir. Et l'atelier plus long va être consacré à la proposition de Yumiko. Elle va donner un long atelier de 6 heures
1: Oh, ah, ok, d'accord.
0: et va danser aussi. Donc on est très content. On va faire une performance courte, mais c'est vraiment quelqu'un qui a dansé voilà, dans des grandes. Voilà, c'est quelqu'un qui ne danse pas tout le temps comme ça. Il a accepté de faire une performance aussi dans le cadre de 24 heures. Donc on est très contente. Ouais.
1: Je vous invite à aller voir sur le site, hein, c'est vraiment détaillé. Là, on parle peut-être plutôt de body resonance ou de vibration de vagues dans son travail, dans le travail de Yumiko.
0: Oui, body resonance.
1: Ok, voilà.
0: En parlant de l'eau tout à l'heure, hein, elle
1: Ok.
0: utilise beaucoup l'image de l'eau, justement,
1: Aussi.
0: comme élément fondamental.
1: D'accord. Enfin, y a des échos à entendre ou à écouter
0: Il y a
1: qui
0: une
1: vont se
0: phrase que
1: produire.
0: Yumiko dit souvent dans ses entraînements, il dit « Many examples in myself ».
1: Many examples in myself.
0: Beaucoup d'exemples à moi-même. Je suis beaucoup d'exemples. Je peux être ça, ça, ça et ça.
1: Ok.

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1: Ensuite, donc il y a Ophrénie Théâtre, en nombre.
2: En nombre, je pense que c'est en 7 ou 8. Et en fait, la compagnie de Ophrénie Théâtre a la particularité d'intervenir deux fois pendant les 24 heures, au crépuscule et à l'aube. Et donc, ils sont en charge de moments de fortes, ce fort moment de passage, non?

0: la lumière, et commencer une compagnie qui a déjà fait ça. Ils proposent une sorte d'archéologie aussi.
1: C'est ça, c'est super intéressant ça. Et ça rejoint aussi les philosophes dont on a parlé.
0: Exactement.
1: Un peu comme ça, ce que j'appelle les compostistes. J'ai l'impression qu'ils sont un peu dans cette mouvance-là, dans ce sillage-là. Je lis un extrait de leur présentation.
0: Oui, oui, oui.
1: Comme les moines copistes du Moyen-Âge qui devaient parfois gratter les pages d'anciens manuscrits pour réinscrire un nouveau texte. Nous allons surimpressionner une nouvelle écriture sur nos corps parchemins, destinée à se transformer encore, à se déformer, à s'altérer, à se régénérer au fur et à mesure des 24 heures qui s'écouleront.
0: Donc ça va être une surprise, parce qu'apparemment la compagnie ne va pas arrêter de penser pendant 24 heures.
1: D'accord, ok. Voilà, chacun le prend à sa manière en fait.
0: Donc, voilà, c'est ça.
1: Effectivement, nous en tant que public, on ne va pas assister à tout, parce que peut-être qu'il y a des choses qui vont se chevaucher, se produire en même temps, se faire écho.
0: Oui, c'est ce qu'ils m'ont dit les directeurs artistiques, c'est qu'en en fait, ils vont être en collecte. Ça ne veut pas dire qu'ils vont être en mode de performance, mais les danseurs, danseuses de l'équipe vont être en train de préparer la chose avant l'aube, avant la crépuscule, avant l'aube, tout en observant ce qui se passe ici et maintenant.
1: Oui,
0: donc,
1: d'accord.
0: Et eux, ils vont être en collecte. Ça ne veut pas dire que ça va être une chose forcément performatique à voir, mais eux, ils vont en train de faire leur cut derrière nous. Ils vont participer à tout, mais en mode en collecte. Donc, on verra ce que ça donne. C'est très intéressant.
1: Très bien. On peut espérer que qu'on soit tous un peu dans cet état-là, en fait.
0: Exactement. On va devenir tous des archéologues par achemin.
1: Non, parce que c'est vrai que ça rejoint un peu le témoignage dont tu parlais tout à l'heure de cette femme ou de cette personne qui avait vu une danseuse dans la forêt. Mais en fait, l'écoute et la perception de la danse de l'autre est telle que tu danses aussi, en fait.
0: Exactement. Ouais.
1: Même si, sans bouger trop. Ou sans bouger de façon très visible. Voilà, ok. Ensuite, il y a Maika Martinez Carbala, Teatro Danza. Donc, elle est.
0: Mais moitié espagnole, moitié argentine.
1: Ok.
0: Maika fait partie de la compagnie Carbala Teatro Danza, qui est basée à Minorque. Ils sont eux qui font depuis déjà, je pense, plusieurs éditions, je dirais 10, si je ne me trompe pas, 10 ou 11, une expérience qui s'appelle Experimenta Butto Minorque.
1: Ok.
0: Et c'est une sorte de festival, mais qu'elle n'a pas appelé festival, encore une fois, c'est une proposition très originale. C'est une pièce de biennale où des artistes se rencontrent pendant une semaine pour donner place à performance, à des ateliers, mais il y a tout ce festival est très axé sur la rencontre et l'échange. Moi, j'ai participé plusieurs fois à ces festivals et je me considère en grande partie, un peu partie de l'équipe, parce que je suis venue beaucoup et ils m'ont accueilli à chaque fois avec diverses propositions. Donc j'avais vraiment envie d'inviter Maika parce que je rejoins son approche par rapport au Butto et par rapport aux techniques somatiques, parce qu'elle pratique des autres choses. Et elle va venir avec une proposition sur la marche. Et elle dit le futur est derrière nous. Et ça vient des peuples originaires amérindiens.
1: Tout à fait.
0: Où le futur était derrière, non? Et on avance en regardant le passé.
1: C'est ça.
0: Et donc, quand elle m'a dit « Ah, j'ai envie de travailler sur ça », j'ai dit « Mais oui, c'est ce qui m'a manqué dans la programmation. » Et c'est vraiment une proposition très intéressante, je trouve.
1: Ok, super. Elle parle de balayer la terre.
0: Et ça, c'est sa performance, oui. En fait, tous ceux qui ont accepté de donner l'atelier faire une performance, on a dit c'est bienvenu pour avoir aussi les deux aspects des artistes, non? La partie créative et la partie pédagogique. Et donc, elle va faire une performance qui s'appelle Balayer la Terre.
1: Ok. Ouais. Et pour rejoindre avec cette inversion, qui n'est pas vraiment une inversion d'ailleurs, du temps, enfin du fil chronologique du temps, qui est effectivement dans les cosmologies, dans la philosophie des autochtones. Je cite Juan Ramón Jiménez, « Cette démarche est-elle la mienne? Cette voix qui résonne en moi a-t-elle les rythmes de la voix que j'avais ?» Donc, il y a quelque chose qui,
0: De la mémoire.
1: Qui déforme le schéma traditionnel du temps, en fait, là. Très bien. Ensuite, il y a la compagnie Amaco.
0: Oui, Amaco de Marseille.
1: Oui, Aude Fondard.
0: Oui. Et Aude, c'est quelqu'un qui aussi travaille beaucoup dans la danse contact et dans les boutons. Et avec Aude, on a organisé des fois des autres venues de Yumiko Yoshioka sur Marseille ou sur des résidences plus longues. Donc elle connaît aussi très bien Yumiko et son travail. Et elle va venir avec une performance de musique et danse. Autour de la thématique aussi de temps.
1: Elle, comme toi d'ailleurs, comme empreinte en mouvement, vous travaillez avec des musiciens. Un musicien, je ne sais pas.
0: Olivier Noraneco.
1: Noraneco. Tu parlais aussi effectivement de musique acoustique. Est-ce que tu as un mot à dire là-dessus, sur le rapport entre le buto et quand même un univers musical assez particulier ?
0: Acousmatique, oui, oui, c'est vrai que l'acousmatique, plus récemment par rapport à ces festivals qui existent depuis plusieurs années sur Paris, non, un chair à un son, a ouvert vraiment une expérimentation autour de la danse buto et la musique acousmatique qui est très, très intéressant parce que l'acousmatique va travailler la matière du son.
1: C'est ça.
0: Et nous, en tant que danseurs buto, danseuses buto, on travaille la matière du corps. Les corps comme matière, les sons comme matière, et ces transformations et ces devenirs. Donc il y a vraiment un cheminement qui se tisse ensemble dans les modes d'aborder la pratique.
1: Il y a aussi, je trouve, quelque chose qui se produit comme un décloisonnement entre le musicien et le danseur, non ?
0: Totalement, bien sûr. Et il y a des espaces ouverts à l'improvisation, à la rencontre dans ce type de musique. Et oui, je pense que c'est une musique effectivement qui ne propose pas une structure carrée, etc. Et que ça résonne dans les corps de danseurs, parce que de même, les danseurs boutons ne vont pas être sous de tempo prédéfini, etc.
1: On est quand même dans une physique un peu quantique et dans des rapports un peu de fractalité. Et c'est ce qui fait que le buto, moi, ça me fascine, c'est qu'il peut aller dans le tout petit, dans le micro, mais aussi il peut provoquer une tempête. En tout cas, tout d'un coup, être vraiment prendre tout l'espace et tout le groupe et tout le public. Et c'est ce va-et-vient qui est en fait. Ouais. Un peu de l'ordre du fractal, en fait. Comme les nuages.
0: Et c'est les variations de la présence qui peut être, comme tu dis, à l'air au plus grand ou au infime. La même présence.
1: Voilà, et donc, je ne sais pas, je les cite comme ça pour les auditeuristes. Dans la fiche de l'émission, ce sera bien indiqué les musiques que vous allez entendre, mais peut-être on essaiera de passer Michel Tittenschneider.
0: Oui, on peut voir.
1: Claude Parle ou Marteau Rouge, est-ce que c'est possible? Un tout petit peu envisager ce que pouvait être ta playlist. Et elle est d'une diversité énorme. Et ça aussi, c'est pour moi, c'est super. C'est-à-dire qu'il y a un côté très, très éclectique dans le son, dans le rythme possible. Que tu passes justement de la plus grande légèreté à la plus grande tonicité. Et voilà, tu aimes beaucoup la musique et tu en utilises de toutes les provenances, non?
0: Oui, c'est volontaire. Et les silences aussi. Et les silences aussi, ça me paraît important d'utiliser. Mais c'est volontaire de dérouter un peu le genre au niveau musical.
1: Mais c'est génial ça, parce que ça aide beaucoup en fait.
0: Des fois, on a besoin que la musique nous porte un peu et après on l'abandonne complètement et on écoute notre propre musique, etc.
1: Mais c'est comme des portes en fait ou des fenêtres qui t'emmènent.
0: Oui, je suis toujours à la recherche de nouveaux compositrices, compositeurs, de nouvelles propositions musicales. Et je m'amuse à reproposer ça lors de mes moments de transmission. C'est pour moi une source aussi de travail intéressant.
1: Alors, il y a encore 3 compagnies à citer et je crois qu'elles sont les plus aussi très proches de toi. Bien sûr, il y a Blob, et Blob, c'est un collectif que tu as formé.
0: Oui, Blob s'est fait il n'y a pas longtemps autour de mes laboratoires de recherche, c'est-à-dire que en dehors des transmissions des stages, je fais depuis quelques années des laboratoires autour de quels on va investiguer un thème tout au long de l'année. C'est des gens qui s'engagent à travailler pendant l'année sur 5 ou 6 week-ends et on travaille en bouteau, évidemment avec un instrument bouteau, mais avec la proposition d'investiguer un thème. Par exemple, en ce moment, on est sur les rêves, dont il va y avoir une proposition autour des rêves aux 24 heures, parce qu'il y a un laboratoire des rêves. Mais ce blob est né comme une excroissance de quelques-unes de ces laboratoires, des gens qui ont dit « Ah, mais on pourrait danser aussi dans des festivals, on pourrait aussi danser dans la rue. » Et moi, je suis toujours très... J'essaye de donner beaucoup de comment dire, des soutien aux gens qui ont envie de danser dehors, de dire allez danser, il faut les faire, il faut danser dans la rue, il faut faire des propositions, il faut bouger. Non, je suis... Donc les gens, quand ils sautent, il y a tout de suite des choses qui se mettent en place et c'est assez magique. Mm-hmm. Donc ces groupes à danser depuis quelques années, des propositions assez ponctuelles, mais c'est en grande partie l'équipe qui fait partie de cette initiative des 24 heures.
1: Okay.
0: Finalement.
1: D'accord.
0: Donc
1: c'est le noyau dur, on va dire. Ok.
0: On a dit. Voilà, c'est le noyau.
1: Tu veux qu'on les cite pour les remercier
0: et ici, ça, dans ces propositions.
1: Alors, donc, tu me dis si je déforme les noms.
0: Oui, bien sûr.
1: Du Warmenio.
0: Oui, bien sûr.
1: Sabi Ben Adjali.
0: Oui, très bien.
1: Camille Clochon. Delphine Delefosse. Mm-hmm. Aude Laure, Gambies Paul Ramon, Polo, et Lorna.
0: Oui, Polo. Et Lorna. Ouais, ça, c'est les groupes, les blobs qui vont avoir comme défi ouvrir et clôturer cet événement. Rien que ça. Cette équipe, voilà, on va imaginer ça comme une performance.
1: Et c'est très beau comment vous le présentez. Nous songeons à des sabliers couchés, à des chutes infinies vers le haut et à l'obstination des pissenlits. Nous vous laissons imaginer le reste. Donc super, ça donne très très envie, c'est génial. Super. Et puis donc il y a Takwabe qui va aussi donc performer.
0: Et c'est évident que Takwabe soit là. Mm-hmm. Et il y a beaucoup de l'autoréférence, mais bon, c'est la première année.
1: Okay. Non, non, mais moi, je trouve ça super. Enfin, c'est vraiment un moment de partage, en fait.
0: Exactement. Et je pense que, oui, bien que je mène la direction artistique de cette équipe, c'est une équipe qui a une grande autonomie. Et je suis contente parce que maintenant que je suis dans le Sud, pour finir avec mon parcours, dans le Sud, j'ai commencé effectivement à développer une activité très reliée aux compagnies d'ici, etc. Mais Takwabe continue d'exister. Et moi, je monte à Paris pour continuer à faire la direction artistique. Mais Takwabe, entre-temps, s'est beaucoup autonomisé. Mm-hmm. Il s'arrive vraiment à travailler. Bon, je peux les nommer. Il y a Yuta, Guylaine, Fred, Laurence, Chapeau, Anne, qui sont dans cette équipe. Oui, qui sont très, très, très engagés. Et l'équipe existe bien au-delà de moi. C'est ce que je voudrais vous dire. Mm-hmm. Je suis très, très contente.
1: Non, mais c'est aussi pour ça que c'est un peu comme des je sais pas alors comment dire, pas des assises, mais enfin c'est une réunion où en fait je pense que c'est tout à fait essentiel pour vous aussi de se croiser, de
0: exactement
1: de faire cette grande assemblée en fait.
0: Oui, oui, il y a un vivier et des personnes qui se croisent, comme on tout l'a bien dit, dans des moments de transmission, dans des stages, dans des performances, etc. Donc, et ça fait toute une circulation des savoirs et des expériences qui circulent. Et pour moi, c'est... Ouais.
1: Et alors, pour faire la transition, parce que tu parlais un peu d'autonomie ou d'autodétermination des groupes et ou des performeurs, le dernier groupe dont on va parler s'appelle Oniromancie. Au pluriel.
0: Oui.
1: Donc là, on devine onirique, romance. Et effectivement, ce serait une revendication de l'autonomie des rêves. Est-ce que tu peux nous parler de cette dernière proposition?
0: Ça, c'est une proposition qui vient attachée à ce que je viens d'expliquer par rapport au laboratoire. Okay. Oniromancie, c'est le laboratoire qui actuellement est en marche. Et c'est des gens qui travaillent actuellement avec moi sur le thème des rêves. Et donc, je leur ai invité à faire à proposer une petite expérience au public autour des dispositifs que nous avons trouvés pour danser les rêves. Donc, le gens sera invité pendant la nuit, à un moment donné, à participer à ces dispositifs qui fait partie de nos expériences de laboratoire avec ces groupes. Et que c'est comment le rêve peut devenir corps, comment les rêves peuvent être dansés au-delà d'un rêve que ça raconte, un rêve qui devient chair, non, parlant du bouton. Et les rêves touchent à des liens très inconscients, très profonds, comme les boutons. Donc on trouve une matière très forte dans ces mondes des rêves qui a beaucoup à nous dire. Au-delà de la psychoanalyse, on va bien au-delà, on va à l'endroit où les rêves étaient des annonces pour les communautés. C'était vraiment des visions que pouvait avoir une personne qui, pour transmettre aux autres, des personnes qui viennent nous parler dans nos rêves, des personnes qui ne sont plus là. Qu'est-ce que c'est au-delà de notre histoire personnelle, psychologique, cet espace de rêve? C'est pour ça qu'on dit l'autonomie des rêves, parce qu'on essaie de détacher les rêves de sa mère, sa petite conception psychanalytique. Et dire les rêves, c'est peut-être un monde auquel on a accès quand on peut, comme on peut, et qu'on peut écouter.
1: Et c'est très très important, parce qu'il y a très peu d'espace ritualisé pour le partager, ces moments-là. Et en fait, le rêve, c'est aussi celui qui peut être perçu par plusieurs en même temps, non?
0: Exactement. Il y a une question une investigation collective. Oniromancie vient de oniro rêve, et mancie, c'est la divination.
1: Ok, c'est ça.
0: Donc, la divination par le rêve.
1: Ok. Tout à fait. Moi, j'ai lu romance aussi, mais en fait, c'est bien parce que c'est des nouveaux récits, en fait. C'est des nouveaux récits et des nouvelles façons de se raconter. Et même, je crois qu'à un moment donné, j'ai lu ça, même si tu ne sais pas, invente, mais. Et je trouve que en groupe aujourd'hui, c'est essentiel qu'on prenne des espaces et du temps pour faire ça.
0: Exactement.
1: Pour redonner du sens, et dans l'atelier des 6 heures dont je parlais tout à l'heure, il y a vraiment des petits exercices très très simples et qui tout d'un coup nous font écouter quelque chose d'insensé. Là, je pense un peu au ballon, hein. et qui tout d'un coup nous mettent réellement dans un espace politique, en fait, et dans l'espace de l'actualité, et qui simplement nous donnent l'opportunité de partager un ressenti ou un stress ou un ras-le-bol carrément. Ou une revendication de cesser le feu ensemble dans une fulgurance mais complètement libératrice, en fait.
0: Voilà. C'est un espace d'écoute collective, c'est ça. Aussi.
1: Et ça se produit. Par les corps. Et l'idée, c'est de donner les conditions pour que ça puisse se produire, en fait.
0: Oui, comme tu dis, c'est revendiquer ces espaces qui pourraient être perçus comme inutiles, hein, et qui sont vraiment très importants.
1: C'est ça. Et c'est très compliqué, parce que ici, chez nous, en France, en tout cas, il y a une telle... Il y a une telle marchandisation, une telle problématique du culpabilisation individuelle, de comment sont les gens, dans quel état ils sont, qu'est-ce qu'ils font comme développement personnel, etc. Qu'est-ce que tu fais, machin. En fait, ces espaces doivent être absolument urgemment recréés pour aller contre tout ça, en fait.
0: Exactement.
1: Et merci.
0: Oniromancie va offrir effectivement un espace où on va travailler autour des rêves, on va danser les rêves pendant la nuit. Une chose que je voudrais dire par rapport aux 24 heures de bouton qui me tient à cœur, c'est qu'effectivement, c'est ouvert pas seulement à des personnes ayant déjà pratiqué les boutons.
1: Ou professionnels,
0: ou professionnels, etc. Sinon, à toute personne curieuse de découvrir, de participer. Les ateliers sont tout niveau.
1: Transgénérationnel aussi, on peut venir avec un enfant ou des enfants.
0: C'est une question que m'ont posée il n'y a pas longtemps. Je dis effectivement, pour un enfant, ça peut être, c'est pas penser ou imaginer pour les enfants, si à partir peut-être d'un certain âge, si l'enfant se sent possible de participer, 10, 12 ans, 15 ans, je ne sais pas, c'est possible. Je pense qu'un enfant de bas âge, après, si la personne qui vient avec se sent de faire ses allers-retours et de gérer ça, il n'y a pas de problème. Mais c'est vrai qu'on ne va pas forcément, cette première année, surtout penser la présence des enfants. C'est-à-dire, il ne va pas avoir des espaces dédiés, etc. Donc, on n'a pas nommé ça parce qu'il ne va pas avoir.
1: Tous les âges sont possibles, à condition peut-être d'être accompagné et sensibilisé.
0: Exactement, oui.
1: Ou rassuré par moment, éventuellement.
0: Parce qu'il y a des enfants qui ont beaucoup l'habitude, et je parle pour moi-même, parce que ma fille a beaucoup fait des festivals et tout ça, donc il y a des enfants qui sont très habitués à ce type de propositions. Donc, c'est surtout les parents ou les personnes qui sont avec cet enfant qui sauront comment amener ça. Mais nous, nous tenons à dire qu'il ne va pas avoir des espaces dédiés spécialement pour les enfants, etc. Si l'enfant vient et il s'adapte, c'est bienvenu et accompagné pour qu'il y ait quelqu'un qui puisse être avec cet enfant.
1: En tout cas, on est bienvenu sans avoir jamais pratiqué de buto ou même sans être danseur ou musicien ou expert en quoi que ce soit. Mais simplement sensible,
0: à l'écoute.
1: Très bien, écoute, ça nous a permis en détaillant ce programme d'aborder plein de notions du buto en fait, des pistes que ça prend aujourd'hui.
0: Il y a une chose qui n'est pas nommée dans ces. C'est pas nommé parce qu'il faut vraiment. Parce que normalement, on voulait avoir une table ronde avec Sylvain Pachès.
1: Ok, très bien.
0: Elle ne peut pas venir malheureusement parce qu'elle est en pleine période d'examen, des soutenances. Mais, et elle nous a dit qu'elle était très contente de la proposition, que peut-être elle nous rejoindra les années à venir. Mais et on va quand même garder un moment de table ronde avec les artistes.
1: Super.
0: Où il y aura deux, trois thèmes qui seront posés et les artistes vont participer et répondre, etc. Donc, on a décidé plus de les faire au niveau d'équipe. Et peut-être il y a un invité que je ne peux pas nommer parce qu'il n'est pas confirmé encore, mais il y aura aussi un moment de table ronde et d'échange. On pourra parler de tout ça que nous on vient de parler.
1: Et peut-être, pour l'annoncer aux auditeuristes, peut-être que les auditeuristes auront la chance de pouvoir écouter une rediffusion de cette table ronde, n'est-ce pas, Lorna?
0: Ah mais oui, si tu seras là pour les...
1: Voilà, c'est peut-être quelque chose que je trouverais super en fait, effectivement, dans une deuxième partie de restituer un peu cette journée et s'il y a une table ronde, effectivement ça pourrait être vraiment super de la rendre accessible et d'en faire une émission si tout le monde est ok, on le fera.
0: C'est très généreux de ta part.
1: Non, c'est super.
0: Les 24 heures, que c'est pour le moment un événement complètement autofinancé, cette première année, pour comme tous les expériences un peu bizarres et que c'est la première fois.
1: Même l'espace où ça se produit, c'est un espace vôtre que vous autogérez vous-même.
0: Non, l'espace Béga Théâtre, ouais. non, ils sont, et d'ailleurs, on doit participer sous forme de location, parce qu'eux, ils ne peuvent pas forcément nous prêter à titre gracieux. Donc on doit vraiment assumer.
1: Donc ils sont co-réalisateurs, mais ils n'ont pas non plus les moyens de vous produire.
0: Exactement, on a eu une longue conversation, et déjà, ils sont, disons, un budget de soutien qu'ils nous font, mais ils ne peuvent pas parce qu'eux, de leur côté aussi, ils doivent se soutenir.
1: Et c'est surtout un budget en nature.
0: Ouais.
1: Et voilà. Et
0: du coup, c'est grâce à tous les artistes qui ont accepté venir avec un budget minimal et tous les gens qui viendront participer aussi et qui seront là pour faire cette expérience que l'événement cette première année va pouvoir vivre. Donc, on est très contents de pouvoir le faire, mais savoir qu'il y a beaucoup d'enthousiasme derrière et d'énergie. Donc, je suis très, très contente que ça puisse se faire. Mais que j'y crois à cette résistance et on dit on y va et on y croit que ça va être possible.
1: Super. Et donc pour les auditrices, vous trouverez donc sur le site d'Empreintes en Mouvement et dans la fiche de l'émission un lien Hello Asso. Sur ce lien Eloasso, on peut acheter à différents tarifs, plus ou moins solidaires selon ses revenus aussi, des entrées, des places pour ces 24 heures du buto, mais on peut aussi simplement soutenir, c'est-à-dire simplement participer financièrement pour que ce genre d'aventure soit possible, et ça je trouve que c'est génial. Voilà. Et donc le lien, il se trouve très facilement, et puis... voilà, n'hésitez pas aussi à poser vos questions ou à joindre par, dans les contacts qu'on va mettre. Voilà, ou si vous avez des échos à tout ce qu'on vient de dire, c'est super. Merci beaucoup,
0: Corinne,
1: Lorna.
0: Merci beaucoup, Corinne, pour cet entretien, pour cet espace, temps que tu donnes à ces pratiques.
1: Écoute, moi aussi, je vais essayer de venir parce que c'est loin la colle, mais bon. D'ailleurs, s'il y a des auditeuristes qui veulent covoiturer, je suis partante. Mais j'ai aussi la promesse, une promesse de café, de dire que ces 24 heures pourraient peut-être se reproduire en Île-de-France ou sur Paris. Et ce serait vraiment super.
0: Non, ce qu'on a dit pour le moment en Île-de-France, c'est de faire un cabaret. Hein, un cabaret.
1: Ah oui, c'est l'idée, c'est le
0: d'abord
1: cabaret.
0: Les cabaret. Oui, il y a un cabaret.
1: D'abord le cabaret.
0: Avec la thématique de l'érotisme décadent. Qui va se faire l'année prochaine apparemment
1: à Paris. D'accord, ça c'est déjà en train de cuire à feu doux.
0: Exactement, mais ça va être certainement une excroissance de 24 heures de bouton, parce qu'on a dit on peut faire circuler entre l'expérience des cabarets et les 24 heures quelque chose. C'est dans la même, peut-être dans le même élan.
1: Ok, ouais, d'accord. Ouais. Et la colle, c'est aussi un endroit, j'imagine, très proche de la nature.
0: C'est dans la nature.
1: C'est ça. On va pouvoir se promener en forêt, aller à la rivière.
0: C'était fondamental pour nous parce qu'il y a une salle, des pratiques grandes, mais c'est entouré de forêts. C'est vraiment en pleine nature. Dès là, que c'est pas très facile de venir. Il y a des champs de lavande autour. Donc, la gare la plus proche en TGV, c'est Aix-en-Provence TGV, mais dès là, on peut prendre un autre train jusqu'à Manosque, en TER, et là, on est à 20 minutes. Donc, on va organiser des covoiturages, mais tout ça, c'est pour être vraiment dans la nature, et dans un lieu très, très, voilà, qui respire beaucoup, et que ça nous paraissait important par rapport au bouton aussi, ces contacts avec la nature, évidemment.
1: Je crois que ça fait aussi partie de se donner ces temps-là pour se régénérer.
0: Sortir du béton.
1: Ok, merci beaucoup Lorna d'avoir répondu à l'invitation et de nous avoir déjà donné toute cette matière.
0: Merci à vous.
1: C'est super.
0: Merci Corinne. Et à bientôt.

0: Bonjour à toutes et bonjour à tous, ravi de vous retrouver, c'est Liberté sur Parole, nous sommes ensemble jusqu'à 14h sur Cause Commune 93.fm. Liberté sur Parole, c'est une émission proposée et présentée par Eugénie Barbeza et réalisée par Gilles Brézard. Alors, au programme de cette émission de rentrée qui exceptionnellement ne dure qu'une heure, nous allons parler d'un livre qui s'appelle Par-delà l'Anthropocène. Il est signé Adélaïde Bon qui est avec nous sur ce plateau. Bonjour Adélaïde.
1: Bonjour.
0: Il est signé également, co-signé Sandrine Roudeau qui est avec nous en direct par téléphone de Nantes, je crois. Sandrine, est-ce que vous êtes avec nous ?
2: Oui, bonjour.
0: Bonjour. Et la troisième autrice de ce livre, c'est Sandrine Rousseau, qui va nous rejoindre, je crois. Alors, je précise qui vous êtes un petit peu. Adélaïde, bon, vous êtes autrice, vous êtes aussi une femme de théâtre, une femme de parole, puisque vous faites de la lecture à voix haute.
1: Absolument.
0: C'est bien ça.
1: Oui.
0: Voilà. Sandrine Rousseau, vous êtes éditrice notamment, vous avez beaucoup travaillé, je crois, sur l'utopie.
2: Tout à fait.
0: Voilà. Et vous avez fait deux essais sur ce thème, ainsi qu'un roman d'anticipation positif, j'ai lu, voilà, qui n'est pas catastrophiste, sur le thème de l'utopie aussi. Et puis ce dernier livre dont on va parler, Sandrine Rousseau, on ne la présente plus, mais on va le faire quand même. Sandrine Rousseau est économiste, c'est une femme politique, bien sûr, écologiste, féministe. Voilà, je pense que la présentation est faite en ce qui la concerne, féministe radicale. Et j'entends qu'elle est en ligne avec nous. Bonjour Sandrine Rousseau. Elle doit bien nous rejoindre. Donc on va peut-être.
2: Bonjour, je suis là.
0: Bonjour, merci d'être avec nous. Donc Par-delà l'Anthropocène, c'est un petit livre paru dans une nouvelle collection, la collection Libelle, qui est au Seuil. Petit livre par sa taille, mais absolument dense. Et l'Anthropocène, on parle en général d'Anthropocène, mais vous avez choisi ce titre Anthropocène. Et avant de définir ce terme, parce que c'est très important, c'est tout le fil du livre. Peut-être l'une d'entre vous, ou toutes les trois, vous pouvez nous dire pourquoi vous avez décidé de l'écrire, comment vous vous êtes rencontrés, comment vous vous êtes concertés pour donner naissance à ce livre.
1: Alors, comme je suis sur le plateau, je vais commencer. Sans doute que les deux merveilleuses Sandrine compléteront derrière moi. On avait chacune une profonde motivation à transformer la façon de faire la politique aujourd'hui et à se demander chacune de notre côté comment faire pour redonner foi en la politique, et chacune dans nos expériences très différentes, militante écologiste du côté de Sandrine Rousseau, militante féministe de mon côté, dans la vie politique active du côté de Sandrine Rousseau, on avait la conviction que pour faire avancer l'état du monde qui se porte fort mal, il fallait passer par le politique. Et Sandrine Rousseau nous a réunis, toutes les trois, et on s'est mis à réfléchir à partir de cette question-là. Comment donner envie d'une politique qui soit au service des êtres et du vivant.
0: Alors, c'est tout à fait la question, puisque l'Anthropocène, donc vous avez un petit peu rebaptisé le terme Anthropocène, qu'on va définir, peut-être je vous laisserai le faire, pour lui donner un caractère masculiniste, en fait, pour bien montrer que la lutte contre